pas, c'est rond. Maintenant, monsieur, tu ne préoccupes pas ma voix.